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1: Bienvenue sur la DW. Si vous nous rejoignez à l'instant, il est 7h en temps universel, 9h ici dans nos studios de Bonn en Allemagne. Et c'est la matinale Afrique qui débute avec Carole Assignon. Bonjour.
2: Bonjour Babari, bonjour à toutes et à tous. En République démocratique du Congo, l'épidémie d'Ebola poursuit sa progression. Plus de 1400 cas confirmés. L'appel de Cyril Ramaphosa à un cessez-le-feu dans l'est du pays pour faciliter l'aide humanitaire.
1: Au Togo, les délestages continuent de perturber la vie quotidienne là-bas. Le gouvernement promet des solutions, mais la population s'impatiente.
2: Les avocats de migrants expulsés des États-Unis vers le Ghana saisissent la Cour de justice de la CEDEAO. Une affaire qui pourrait faire jurisprudence en Afrique de l'Ouest.
1: Nous parlerons aussi football avec l'élimination de l'Algérie et la qualification de l'Espagne et du Portugal. Voilà pour les titres. Bienvenue à toutes et à tous, pardon, dans votre matinale sur la DW qu'on débute avec le Flash Info préparé par vous, Carole Assignon.
2: En Ukraine, au moins 30 personnes ont été tuées à Kiev dans une attaque russe, selon les secouristes. Il s'agit de la pire attaque de drones et missiles russes ayant frappé la capitale ukrainienne depuis le début de la guerre. Selon le président ukrainien Volodymyr Zelensky, la Russie frappe des cibles civiles uniquement pour contraindre l'Ukraine à renoncer à son État. Il a par ailleurs assuré que l'Ukraine riposterait.
1: Hommage national à Ali Khamenei en Iran.
2: Et oui, le corps de l'ancien guide suprême iranien Ali Khamenei est arrivé ce vendredi dans le complexe religieux de Téhéran où se dérouleront ses funérailles. 4 mois après sa mort dans une frappe israélo-américaine, les autorités iraniennes attendent entre 15 et 20 millions de participants rien qu'à Téhéran pour cet hommage national de 3 jours qui commence à partir de samedi. Des dirigeants et responsables d'une trentaine de pays, principalement voisins, sont également attendus. Ali Khamenei est mort à 86 ans sous les bombardements des États-Unis et d'Israël le 28 février. Ses obsèques nationales, initialement prévues en mars, avaient été reportées en raison de la guerre.
1: Au Venezuela, le bilan du double séisme du 24 juin a été revu à la hausse.
2: Il s'élève désormais à 2595 morts, selon la présidente par intérim du Venezuela, Delcy Rodriguez. Les autorités évitent de parler de disparition, mais les Nations Unies estiment qu'il pourrait être 50 000. Hier jeudi, un survivant a été extrait des décombres par des secouristes. 8 jours après la catastrophe, ce sauvetage ravive l'espoir alors qu'on considère en général que les victimes coincées sous les immeubles effondrés ont peu de chances de survivre au-delà de son 12 heures. Un deuil de 7 jours en hommage aux victimes a été décrété.
1: Le président américain Donald Trump estime que la relation entre son pays et l'OTAN n'est pas réciproque.
2: À moins d'une semaine du sommet de l'organisation à Ankara en Turquie, Donald Trump a déclaré jeudi qu'il était ridicule que les États-Unis maintiennent une relation unilatérale avec l'OTAN sous la pression du président américain. Les 32 pays de l'OTAN s'étaient engagés l'an dernier lors du sommet de La Haye à consacrer d'ici 2035 au moins 5% de leur produit intérieur brut à leurs dépenses de sécurité. Le président américain insiste également sur le fait qu'il souhaite que l'Europe assume le rôle de chef de file en matière de défense et Washington a déjà pris des mesures pour réduire ses engagements. Donald Trump est attendu au sommet de l'OTAN dans la capitale turque les 7 et 8 juillet après avoir critiqué ses alliés européens pour leur refus de s'engager à ses côtés dans la guerre qu'il a lancée avec Israël en février contre l'Iran. Un homme s'est immolé par le feu jeudi devant le siège des Nations Unies à New York et est décédé des suites de ses blessures. La police n'a communiqué aucun motif pour cet acte, mais selon les médias, l'homme avait un drapeau tibétain au moment des faits. Il a par la suite été identifié comme étant Lobwa Rangzin, un défenseur du Tibet. Rappelons que le Tibet a été envahi en 1950 par les troupes chinoises qui en ont fait une province de la Chine.
1: L'ONU alerte sur un renforcement rapide du phénomène climatique naturel El Niño.
2: Et oui, ce phénomène qui est en cours actuellement devrait atteindre une forte intensité entre juillet et septembre, ce qui augmente la probabilité de phénomènes météorologiques extrêmes dans le monde comme les vagues de chaleur, de sécheresse, de fortes pluies. Le dernier épisode El Niño en 2023 et 2024 avaient fait de ces années les deux plus chaudes jamais enregistrées.
1: Vous écoutez la radio internationale allemande, il est bientôt 7h05 en temps universel. C'était le Flash Info préparé et présenté par Carole Assignon.
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1: Et nous poursuivons ce journal avec d'abord la République démocratique du Congo là-bas. Vous le savez, l'épidémie d'Ebola continue de progresser selon les autorités. Plus de 1406 cas ont été confirmés depuis la déclaration de l'épidémie. C'était le 11 mai, dont 438 décès, soit un taux de létalité de 31,2%. Au total, 192 patients ont guéri ou sont guéris, tandis que 609 autres sont actuellement pris en charge.
2: En visite à Kinshasa pour une réunion consacrée à la lutte contre l'épidémie, le président sud-africain Cyril Ramaphosa a salué les efforts menés par le Centre africain de contrôle et de prévention des maladies. Il s'est dit optimiste quant à la mise au point d'un vaccin contre la souche Bundibugyo du virus Ebola d'ici la fin de l'année.
1: Aux côtés du président congolais Félix Tshisekedi et de responsables sanitaires régionaux, Cyril Ramaphosa a toutefois estimé qu'un progrès scientifique ne suffirait pas à stopper l'épidémie. Il a appelé à un cessez-le-feu dans les zones de conflit de l'est de la RDC afin de permettre l'acheminement de l'aide humanitaire, du personnel médical et des fournitures de santé. On l'écoute.
3: We need a ceasefire.
1: Nous avons besoin d'un cessez-le-feu dans la zone où l'épidémie d'Ebola s'est déclarée et où les combats se poursuivent encore. Cela est nécessaire pour permettre l'acheminement en toute sécurité de l'aide humanitaire du personnel de santé engagé dans la lutte contre les ravages de cette maladie, ainsi que des fournitures médicales destinées aux populations touchées. Le président sud-africain Cyril Ramaphosa, champion de l'Union africaine pour la préparation et la riposte aux pandémies, a annoncé une contribution de 13,5 millions de dollars à la lutte contre Ebola, donc en RDC. Il a également indiqué qu'une récente mobilisation internationale avait permis de réunir près de 1,5 milliard de dollars pour soutenir la réponse sanitaire.
2: Et selon les autorités congolaises, l'épidémie a déjà fait plus de 1400 cas confirmés et plus de 400 morts, principalement dans la province de l'Ituri, l'un des foyers de l'épidémie. Un essai clinique a été lancé jeudi pour tester un potentiel traitement contre la souche Bundibugyo du virus Ebola. L'Organisation mondiale de la santé appelle les patients atteints d'Ebola à participer à cette étude qui pourrait contribuer à améliorer la prise en charge de la maladie et à renforcer la lutte contre l'épidémie en cours.
1: Nous restons en République démocratique du Congo avec l'ancien président Joseph Kabila, qui pourrait bientôt faire son retour sur la scène politique selon un récent rapport des Nations Unies. Le mouvement rebelle AFC M23, soutenu par le Rwanda, envisagerait une restructuration qui pourrait porté à sa tête l'ex-chef de l'État congolais.
2: Dans le camp du président Félix Tshisekedi, on se dit déterminé à défendre la souveraineté nationale. Mais pour certains analystes, la nomination de Joseph Kabila à la tête de l'AFC M23, si elle était confirmée, serait pour ce mouvement une stratégie utile de négociation avec Kinshasa. Les explications de Jean-Noël Bamouezé, de notre bureau à Kinshasa.
4: Le groupe d'experts des Nations Unies parle de l'imminence d'un remaniement complet de l'AFC M23, y compris un changement de nom de ce mouvement et une position de premier plan qui pourrait être confiée à Joseph Kabila. Toujours selon l'ONU, cette stratégie serait destinée à occulter le rôle du Rwanda en renforçant le récit selon lequel l'AFC M23 serait un mouvement congolais. La publication de ces rapports intervient alors que le Parti du Peuple pour la Réconciliation et la démocratie, le PPRD, le parti politique de Joseph Kabila, a été suspendu en 2025 par le gouvernement congolais en raison des relations entre Joseph Kabila et l'AFC M23. Joseph Kabila a été par ailleurs condamné à mort par la haute cour militaire en septembre 2025. À l'Union pour la démocratie et le progrès social, l'UDPS du président Félix Tshisekedi, le rôle joué par Joseph Kabila n'est rien de nouveau. Adolphe Amissi Kasi Makutano est un cadre de l'UDPS.
5: Nous sommes là aux aguets, nous les observons, mais croyez-nous, quel que soit le comportement de ces rebelles de Kabila qui s'est allié avec le Rwanda, le Congo a démontré quand même sa bonne foi de les rencontrer et de parler avec eux pour les écouter.
4: Si les informations des experts des Nations Unies se confirment, la restructuration de la direction de la FCM 23 pourrait intervenir avant la fin des discussions de paix avec l'État congolais. Ceci pourrait alors conduire à des négociations directes entre le président Félix Tshisekedi et son prédécesseur Joseph Kabila. Une stratégie bien raisonnée, selon l'analyste Justin Kamilolo, membre de la dynamique des politologues du Congo, l'a dit Paul.
6: Le mouvement a compris, ils vont jouer cette carte-là pour que finalement Tshisekedi puisse être poussé à bout afin de trouver un moyen pour le coincer et ne pas toucher à la Constitution.
4: En début de semaine, Marie-Ange Mouchobekwa, proche de l'ex-président dont elle fut ministre des Droits Humains, a annoncé que le Front commun pour le Congo, le FCC, la plateforme politique de Joseph Kabila, prendrait part aux manifestations de l'opposition prévues le 8 juillet contre le projet de changement de la Constitution. Jean-Noël Bamwezi à Kinshasa pour la Deutsche Welle.
1: La capitale congolaise où l'opposition a appelé mercredi à des manifestations pour réclamer la démission du président Félix Tshisekedi. Plusieurs responsables politiques accusent le chef de l'État de vouloir modifier la constitution afin de pouvoir se maintenir au pouvoir au-delà de la limite de 2 mandats.
2: Le camp présidentiel rejette ces accusations et assure qu'aucun projet de révision constitutionnelle n'a été officiellement engagé. Cette mobilisation intervient dans un climat politique déjà marqué par de fortes tensions entre le pouvoir et ses opposants.
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1: Notamment à Bamako, au Mali, le Mali, le Burkina Faso et le Niger qui ont officiellement notifié à l'ONU leur retrait de la Cour pénale internationale, la CPI, conformément à une décision annoncée par l'Alliance des États du Sahel, AES. Les trois pays accusent la juridiction basée à La Haye d'être instrumentalisée à des fins politiques et de manquer d'impartialité dans le traitement des dossiers liés aux droits

0: à l'environnement et à la santé publique. Selon le procureur spécial Alphonse Charles Wright, l'ouverture de cette procédure vise un réseau présumé de destruction écologique et de spéculation foncière illégale dans le Grand Conakry, la capitale et plusieurs préfectures environnementales et plusieurs préfectures environnantes. Pardon.
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0: Et nous restons dans la région pour parler du Togo. Depuis plusieurs mois, les coupures d'électricité font partie du quotidien des Togolais. À Lomé, la capitale, comme à l'intérieur du pays, les délestages perturbent les activités, abîment le matériel et compliquent surtout la vie de milliers de familles.
2: Face aux députés, le ministre chargé de l'énergie a expliqué récemment les raisons de cette situation et détaillé les solutions prévues par le gouvernement. Mais sur le terrain, les habitants attendent surtout un retour durable à la normale. Les explications de notre correspondant sur place, Noël Tadignon.
3: Les coupures s'enchaînent et pour de nombreux petits commerçants comme Amélie, chaque heure sans courant électrique coûte de l'argent.
4: C'est très difficile et parce que et chez nous ici, si on coupe comme ça, c'est des pertes.
3: Même constat dans les ateliers de couture. Chez Akouvi, les commandes prennent du retard et les clients attendent.
5: Le délestage pèse surtout sur nos travaux. Avec mes machines, il me faut du courant pour pouvoir faire des broderies aux gens. Mais sans rien dire, on nous coupe le courant comme ça. Et ils nous annoncent des changements, mais jusqu'à maintenant, rien.
3: Pour le gouvernement, la principale explication est ailleurs. Le pays produit environ la moitié de l'électricité dont il a besoin et il dépend encore des importations du Ghana et du Nigeria. Or, ces deux pays livrent aujourd'hui moins d'énergie qu'auparavant. Robert Kofi Mensah-Eklo, le ministre délégué auprès du ministre de l'Économie et des Finances, chargé de l'énergie et des ressources minières.
6: La demande nationale en électricité pendant les heures de pointe est actuellement d'environ 360 MW. Pour couvrir cette demande, notre système électrique repose sur une combinaison de production nationale et d'importation. Nous comprenons les désagréments subis par les populations.
3: Pour réduire cette dépendance, l'exécutif annonce de nouvelles capacités de production.
6: Le gouvernement agit sur deux fronts, dans l'immédiat pour réduire les perturbations et sécuriser l'approvisionnement, et dans la durée pour construire un système électrique plus robuste.
3: En attendant, en dépit des promesses politiques, les habitants de la capitale togolaise continuent de subir les conséquences des coupures. C'est ce qu'explique Elvire.
7: À tout de 9h, l'électricité était coupée dans le quartier, dans tout le quartier pratiquement. On a attendu la nuit, rien. Donc ce n'est qu'au lendemain, autour de 10h, on a remis l'électricité. On a dû sortir de la maison pour aller se doucher d'ailleurs.
3: Les explications du gouvernement éclairent les causes des délestages. Reste maintenant la question que se posent les ménages comme les entreprises. À quand la fin des coupures? Noël Tadignon à Lomé pour la Deutsche Welle.
0: Lomé, la capitale togolaise qui a été fortement touchée par des pluies torrentielles qui ont causé le 29 juin dernier d'importantes inondations dans plusieurs quartiers de la capitale, dont de nombreux dégâts matériels. De nombreux habitants de Lomé dénoncent des décennies de sous-investissement dans les infrastructures urbaines. Au Ghana voisin, les avocats représentant les personnes expulsées par les États-Unis vers le pays ont déposé récemment une plainte contre le gouvernement ghanéen devant la Haute Cour de justice de la CEDEAO.
2: Oui, en septembre dernier, un premier groupe de 14 personnes avait été déporté des États-Unis vers le Ghana. Au moins 6 d'entre elles avaient ensuite été transférées quelques jours après leur arrivée sur le territoire togolais sans document d'identité en toute illégalité.
0: Et désormais, les défenseurs des droits de l'homme espère que ce recours pourra protéger tous les autres migrants qui se trouvent dans une situation similaire. Les explications de Yasmina Ouili.
8: En dépit de leur statut de demandeur d'asile et de la protection juridique dont ils bénéficiaient, 27 citoyens de pays de l'Afrique de l'Ouest ont été expulsés des États-Unis vers le Ghana, puis renvoyés dans leur pays d'origine, notamment au Togo, en septembre dernier. La coalition juridique à l'origine du recours estime que le Ghana a enfreint le droit national et régional en facilitant les renvois vers des pays dangereux. selon Nana Araba.

0: planche, avocate associée chez Merton & Everett, ces actions du Ghana violent plusieurs instruments.
1: Ces demandeurs avaient une peur crédible de retourner dans leur pays d'origine parce qu'ils disaient qu'ils faisaient face à de la persécution, non seulement de la part du gouvernement, mais dans certains cas, de la part de la police locale ou même de la police en général. Donc, ce procès fait partie de notre revendication, selon laquelle les actions du Ghana violent plusieurs instruments internationaux, y compris la Convention contre la torture et plusieurs lois et ressources internationales, entre autres.
0: Aucune des 27 personnes représentées dans le cadre de cette action en justice ne se trouve encore au Ghana. Beaucoup se cachent dans leur pays d'origine ou se sont enfuis vers des pays tiers où elles vivent dans l'incertitude. Une situation déplorable selon Julien Oussou, membre du réseau ouest-africain pour l'édification de la paix, qui pense que c'est le moment de se saisir de cette question à travers un mécanisme transfrontalier.
2: Il faut voir cette plainte comme, disons, une plainte pour l'avenir ou un procès pour l'avenir de toute la région ouest-africaine. J'appelle et j'espère que les juges de la communauté vont statuer avec la plus grande fermeté, la plus grande célérité, disons, sur ce dossier pour stopper ce précédent et qui est dangereux pour la région. Cette décision, elle est importante parce qu'elle va servir de levier pour déclencher beaucoup d'autres initiatives.
0: Depuis septembre, au moins 60 migrants ont été expulsés vers le Ghana. Accra n'accueille que des Africains de l'Ouest et la plainte demande au tribunal d'ordonner au Ghana de divulguer les termes de l'accord d'expulsion et de le résilier. Peu après son entrée en vigueur, les États-Unis ont levé les restrictions de visa imposées au Ghana.
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4: Et oui, elle vient de prendre place juste à côté de nous. Bonjour Sophie.
5: Bonjour à toutes et à tous.
4: Allez Sophie, on va parler football et la Coupe du Monde qui se joue sur le continent américain. On continue donc de disputer les 16e de finale et la situation est toujours aussi compliquée pour les équipes africaines.
5: Et oui, avec un nouvel éliminé, il s'agit de l'Algérie battue 2-0 par la Suisse dans une rencontre relativement fermée. Les Algériens n'ont pas réussi à trouver la faille face à une équipe suisse très bien organisée, qui a su se montrer plus dangereuse dans les moments importants. Brel Mbolo et Dan Nondier ont inscrit les deux buts de la victoire pour les Suisses. Sur les 9 équipes africaines en lice lors de ces 16e de finale, 5 ont déjà été éliminées et une seule a réussi à se qualifier. Le Maroc. Heureusement, il reste encore 3 équipes en lice.
6: Et Sophie, on reviendra tout à l'heure sur les 3 équipes qui jouent aujourd'hui et demain dans quelques instants. Mais d'abord, un point sur les autres résultats de la nuit.
5: Et oui, avec la victoire du Portugal face à la Croatie dans ce qui était un des chocs de ces 16e de finale. Le Portugal qui a mis du temps à s'imposer. D'abord mené 1-0 suite à un but d'Ivan Perisic. Les Portugais sont ensuite revenus grâce à un pénalty de Cristiano Ronaldo. C'est finalement Gonçalo Ramos qui a délivré les siens dans les arrêt de jeu. Un peu plus tôt, l'Espagne n'a, elle, rencontré aucun souci face à l'Autriche, vainqueur 3-0, l'Aurora.
4: Vous le disiez, Sophie Serbini, 3 équipes africaines peuvent encore espérer rejoindre les 8e de finale, à commencer par les Pharaons d'Égypte.
5: Et oui, les Pharaons ont un coup à jouer face à l'Australie, surtout que depuis le début du tournoi, les Égyptiens jouent quasiment à domicile, puisque la diaspora égyptienne a acheté des tickets en masse. Égypte-Australie, c'est à 18h TU. Autre équipe africaine en lice, le Ghana, qui affronte la Colombie de Luis Diaz. Ça sera cette nuit à 1h30 en temps universel, mais surtout à 22h TU ce soir. Le Cap-Vert a rendez-vous avec l'histoire
4: avec
5: pour
4: l'histoire.
5: Leur première Coupe du Monde. Les Requins Bleus réalisent un parcours incroyable. On pensait jamais qu'ils passeraient le premier tour, mais ils sont bien là. Attention, ils retrouvent maintenant sur leur chemin l'Argentine de Lionel Messi.
4: Ah, ça va pas être simple.
5: Oui, mais pas de quoi avoir peur, selon le sélectionneur capverdien Boubista.
7: Nous sommes arrivés ici avec notre propre façon de faire. Si les autres équipes ne nous respectent pas, c'est leur problème. Nous croyons à ce que nous faisons et au travail accompli. Nous l'avons démontré lors des qualifications face à des adversaires très coriaces. Nous connaissons la qualité de notre adversaire, mais nous avons un rêve et nous continuons d'y croire.
5: Ah oui, il y croit, Boubista. Allez, on a envie d'y croire un petit peu quand même.
4: Oui.
5: Un petit peu.
4: Bien sûr. Merci Sophie. Très très vite.
8: Demain t'appartient.
4: Et le reportage 77% nous amène ce matin à Kinshasa, là-bas en RDC, pour parler cuisine et même haute cuisine.
6: Oui, en faisant dans des recettes traditionnelles et en s'appuyant sur des ingrédients locaux, de jeunes chefs tentent de remettre la gastronomie congolaise au centre des assiettes. Constance Fischer nous en dit plus.
8: On se rend pour commencer dans la cuisine du restaurant Zahir.
9: Tous les arômes du poisson, c'est infusé avec les légumes.
8: L'établissement a ouvert l'année dernière et propose une cuisine afro-fusion. Autrement dit, des plats raffinés préparés à base de produits locaux et inspirés des recettes traditionnelles du Congo. En cuisine, le chef Samuel Bobo fait mijoter quelques tomates, des oignons et du mboto, un poisson d'eau douce du bassin du Congo.
9: C'est parmi les meilleurs poissons d'ici en termes de goût et ça a une valeur très, je dirais, à la fois sentimentale et emblématique. C'était le poisson qu'aimait le maréchal Mobutu, donc l'emblème du Zaïre. Et là, on va le cuire en cocotte, donc en court bouillon.
8: Pour Samuel Bobo, le mboto est non seulement un plat qui lui rappelle Mobutu, le président entre 1965 et 1997 du Zaïre, l'ancien nom de la République démocratique du Congo, mais c'est un plat qui lui rappelle aussi sa grand-mère. Autodidacte, il a appris à cuisiner enfant, puis il s'est perfectionné en travaillant auprès de chefs belges à Kinshasa, après des études d'économie à l'université. Blouse blanche, tablier noir, étoque, la plupart des jeunes cuisiniers qui s'affairent autour de Samuel Bobo ont également appris sur le tas. En RDC, plusieurs établissements proposent des cursus en hôtellerie et en restauration, mais aucun n'enseigne la haute gastronomie. De l'autre côté de la porte battante de la cuisine, les clients patientent, un verre à la main. Au dernier étage d'un immeuble qui domine la mégapole de plus de 17 millions d'habitants, la salle est fréquentée par les plus fortunés, locaux et internationaux. Les serveurs s'activent sur fond de rumba, la musique emblématique du pays, et on retrouve maintenant Nouchka Teixeira, la propriétaire du Zaïre, un restaurant qu'elle a ouvert en 2025 avec son mari. Après une quinzaine d'années passées en Belgique, cette passionnée de cuisine, d'origine congolaise et brésilienne, rêvait de rentrer au pays et d'investir pour valoriser le patrimoine culinaire congolais.
10: Pourquoi cette idée? C'était surtout parce qu'on a l'habitude, quand on parle de la nourriture congolaise, de se dire qu'on est toujours dans des buffets, sur quelque chose qui est toujours très brut. Et on avait envie de rendre la nourriture congolaise jolie sur une assiette et démontrer que c'était possible de le faire. Mettre en évidence les épices qu'on a, les poissons que nous avons, les différents légumes que nous avons, les fruits aussi. Ce qui pour nous était très important de montrer qu'on peut rivaliser avec les grands tellement on a de la diversité au Congo.
8: Une diversité qui se traduit sur le menu. Outre le mboto, le Zaïre propose par exemple du gratin d'igname, des ballotines de sole au beurre de safou, un fruit exotique, ou encore des ravioles de kilebou, une spécialité congolaise à base de champignons et de pâtes d'arachide.
10: On parle souvent de la RDC pour la musique, ou bien on parle souvent de la RDC pour la guerre. Mais on oublie qu'on a énormément de choses ici que notre propre terre peut nous emmener.
8: Nouchka Teixeira admet néanmoins qu'il n'est pas toujours simple de compter sur les produits locaux répartis sur les plus de 2,3 millions de kilomètres carrés qui forment le pays. L'approvisionnement de la capitale en produits frais reste un défi majeur à cause des routes souvent en mauvais état. Par ailleurs, la RDC ne cultive qu'une très faible partie de ses terres arables et continue d'importer l'essentiel de ses denrées alimentaires. Résultat, les cuisiniers s'approvisionnent en fruits et légumes au marché, mais pour la viande par exemple, ils sont obligés de l'importer de Belgique pour s'assurer de sa bonne qualité. Samuel Bobo, le cuisinier en chef du Zaïre.
9: Des fois, quand on a une idée, on a un produit qu'on veut servir, on se retrouve avec des difficultés d'approvisionnement, des fournisseurs. Quand les produits ne sont pas très bien fournis, on est déjà bloqué.
8: Une situation que connaît bien un autre grand cuisinier de la capitale, Archie Dimozi. Trentenaire, il a suivi, lui, le parcours inverse. Il a préféré fermer son restaurant l'an dernier. Il venait pourtant de l'ouvrir dans le centre de Kinshasa pour se lancer dans le service traiteur depuis la banlieue de la capitale.
11: Quand j'ai ouvert mon propre établissement à Gombe, ça marchait très bien, et voilà, avec les taxes et plusieurs responsabilités. ça ne m'a pas permis de pouvoir continuer à gérer. Et du coup, je me suis lancé dans la consultance événementielle et plutôt accompagner des gens qui veulent ouvrir des restaurants avec des conseils.
8: En quelques mois, Archie Dimosi a mis sur pied son réseau de fournisseurs locaux et il parvient à acheminer du poisson du lac Tanganyika, du bœuf du Congo central ou encore de l'agneau de Goma. Archie Dimosi essaie aussi de transmettre sa passion aux plus jeunes en formant des stagiaires et en leur donnant le goût de la cuisine locale. Car selon lui, dans les écoles de restauration, on enseigne encore trop souvent exclusivement des plats occidentaux. Archie Dimosi s'est lui-même lancé dans l'écriture d'un livre de recettes rassemblant 200 plats de la gastronomie congolaise, de quoi donner des ailes aux futurs chefs.
4: Il est 7h28 en temps universel sur la radio internationale allemande. C'est pratiquement la fin de cette première édition de nos informations. Nous nous retrouverons à partir de 17h TU pour une nouvelle édition en français sur la radio internationale allemande. Avant de nous quitter, nous souhaitons bonne chance à toutes les équipes africaines qui restent encore en compétition lors du mondial américain. Mais on se quitte avec justement cette pensée du jour. Dans le sport, il n'y a pas de mensonge. Tu ne peux pas tricher, sinon tes adversaires te mangent. Allez, à très très vite sur la DW.

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2: Il est 17h en temps universel, 2h de plus à Bonn en Allemagne. Bienvenue dans DW Soir. Dans l'actualité de ce vendredi 3 juillet, la société civile de l'Ituri tire la sonnette d'alarme face à une situation de plus en plus préoccupante. Elle dénonce le manque de moyens pour enrayer l'épidémie d'Ebola dans la région. Nous parlerons aussi de langue nationale. La conférence Iran Prize 2026 organisée à Dakar met en lumière l'innovation éducative et la place des langues nationales dans l'enseignement. Et puis les avocats de migrants expulsés des États-Unis vers le Ghana déposent une plainte devant la Cour de justice de la CEDEAO. Et comme tous les vendredis, le débat Arba Palabre. Cette semaine, on parle de l'adoption lundi de la loi controversée portant révision de la Constitution au Sénégal. Mais tout de suite, c'est le Flash Info avec Sandrine Blanchard.
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2: Bonsoir Sandrine.
4: Bonsoir à toutes et à tous. Le phénomène climatique El Niño se renforce rapidement. L'ONU alerte, il devrait atteindre une forte intensité entre juillet et septembre pour arriver au niveau 3 sur 4, ce qui augmente la probabilité de catastrophes naturelles dans le monde. L'Organisation météorologique mondiale évoque des vagues de chaleur, de sécheresse, des fortes pluies et d'autres phénomènes météorologiques extrêmes. Elle prévoit, je cite, une probabilité écrasante de température supérieure à la moyenne dans presque toutes les zones peuplées, en dehors des régions polaires, pour les trois prochains mois. En Afrique, les prévisions laissent craindre des précipitations supérieures à la normale au nord du golfe de Guinée, mais inférieures à la normale dans la corne de l'Afrique.
2: La chaleur continue de faire des victimes en Allemagne.
4: Et oui, selon les dernières estimations de l'Institut Robert-Koch, 810 personnes sont mortes des suites de températures excessives entre le 6 avril et le 21 juin de cette année. La majorité des victimes avaient plus de 85 ans. Les autorités rappellent que les vagues de chaleur représentent un risque majeur pour la santé. En 2018, qui était une année record déjà, la chaleur aurait causé environ 8500 décès à travers le pays. En France, au moins 2000 personnes sont mortes à cause de la canicule du mois de juin. Les victimes sont là encore en majorité des personnes âgées vivant à domicile, avec un bond de 30% de la mortalité enregistrée en une semaine seulement. Plus de 600 000 déplacés libanais sont rentrés chez eux depuis l'entrée en vigueur du cessez-le-feu entre Israël et le Hezbollah pro-iranien. Des chiffres transmis par l'Organisation internationale pour les migrations. Elle estime à environ 500 000 le nombre des personnes encore déplacées.
2: Début des hommages à l'ancien guide suprême iranien.
4: Oui, le cercueil d'Ali Khamenei est exposé dans un complexe religieux de Téhéran pour des funérailles nationales. Des responsables iraniens et étrangers se sont recueillis devant 4 mois après la mort de l'ancien guide suprême dans une frappe israélo-américaine. Les autorités iraniennes affirment attendre entre 15 et 20 millions de participants rien qu'à Téhéran pour cet hommage national qui commence officiellement demain. Ali Khamenei sera inhumé le 9 juillet dans le nord-est de l'Iran. Les États-Unis se préparent, eux, à fêter demain les 250 ans de leur indépendance. Et à cette occasion, le pape Léon XIV s'est adressé aux Américains dans une vidéo diffusée en direct au National Constitution Center de Philadelphie. Le souverain pontife appelle son pays d'origine à la modération dans le débat public et au respect des opinions d'autrui. Il a également souligné la manière dont les vagues successives d'immigrants ont façonné l'avenir du pays. En Allemagne, les syndicats réclament un gel des loyers pendant 6 ans pour faire face à la flambée des prix du logement. Selon une étude citée par la Confédération allemande des syndicats, les loyers proposés dans les 40 plus grandes villes d'Allemagne ont augmenté en moyenne de 51% en 10 ans, soit beaucoup plus vite bien sûr que les revenus. Les syndicats demandent aussi davantage de logements sociaux et des mesures plus strictes contre les loyers abusifs.
2: Toujours en Allemagne, la tension monte dans l'industrie automobile.
4: Avec plus de 33 3000 salariés du groupe Mercedes-Benz qui ont participé à des manifestations organisées par le syndicat IG Metall. Ils protestent contre le plan d'économie du constructeur automobile. Au cœur du conflit, le report d'une prime exceptionnelle pour 90 000 employés et un projet d'allongement du temps de travail sans compensation salariale. Les syndicats prévoient de nouvelles mobilisations dans les prochains jours. Signalons aussi une autre mobilisation en Allemagne, celle contre le congrès du parti d'extrême droite AfD. En Thuringe, dans l'ancienne Allemagne de l'Est, les premiers contestataires ont commencé dès aujourd'hui à se rassembler devant la mairie d'Erfurt. Le congrès du parti AfD doit se tenir ce week-end dans cette ville. Et puis un tout dernier mot, je peux, sur le football. Avec l'élimination de l'Allemagne en 16e de finale de la Coupe du Monde, eh bien, le sélectionneur allemand a démissionné. La fédération allemande confirme être en discussion désormais avec Jürgen Klopp. Bien que très controversé, le démissionnaire Julian Nagelsmann devrait toucher une indemnité de départ de 7 millions d'euros, Nafissa. Bonne soirée.
2: Une soirée très importante. Merci beaucoup, Sandrine Blanchard. Il est 17h05 en temps universel, 19h05 dans l'est de la RDC.
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2: Dans la province de l'Ituri, dans l'est donc de la République démocratique du Congo, les autorités sanitaires peinent à enrayer l'épidémie d'Ebola dans la région de Ninzi, Iga Barrière et Lopa, en territoire de Djougou. Ces trois zones qui accueillent de nombreux déplacés n'ont pas les moyens suffisants pour faire face à ce défi sanitaire. La société civile met donc en garde contre une situation de plus en plus préoccupante. Les explications de Marcus Loïka, notre correspondant à Bounia.
5: À Nizi, les autorités sanitaires avancent un bilan de 92 décès confirmés et plus de 270 personnes contactées sous surveillance. L'hôpital, qui n'a qu'une capacité de 30 lits, est débordé et ne peut plus recevoir d'autres malades. La situation est encore plus dramatique à Lopa et Iga Barrière. D'après des sources locales, plus de 167 décès présentant des symptômes d'Ebola ont été notifiés à l'espace de 21 jours à Lopa et Iga Barrière. Abiazir Nembe est un habitant d'Iga Barrière.
6: C'est de la négligence que les autorités ne nous abandonnent pas ainsi. Nous sommes en danger. Chaque jour, les gens meurent. Nous avons plus de 10 corps ici à Iga Barrière.
5: Cette zone regroupe au moins 30 sites de déplacés à raison des affrontements qui opposent. Depuis mai 2025, l'armée congolaise à la rébellion de la CRP de Thomas Lubanga, mais aussi aux attaques récurrentes des milices de la Codeco. Les coordonnateurs de la société civile de l'Ituri, Dieudonné Losa Dekana, dresse un constat inquiétant.
7: L'équipe de EDS n'est pas en nombre suffisant. Et ils ne sont pas aussi équipés. Il n'y a pas les sites de traitement Ebola ici. Et ça met la population à difficulté. Ils n'ont pas où aller se soigner. C'est quoi cette riposte qui est capable de prendre à charge les personnes qui sont malades?
5: À Bounia, les autorités sanitaires reconnaissent que la situation est préoccupante. Mais Jeanne Alacha, conseiller du gouverneur en charge de la santé, affirme qu'une réponse rapide s'organise pour contenir l'épidémie dans ces zones de Nizi, Iga Barrière et Lopa.
8: La situation est préoccupante par rapport à la réponse et au cas, mais il y a déjà des propositions. Il y a un partenaire qui est déjà aligné à Lima, donc nous devons nous déployer le plus tôt pour prendre les malades en charge, pour répondre à ces préoccupations.
5: La situation sanitaire demeure préoccupante dans toute la RDC. Avec plus de 440 décès dits à Ebola et environ 600 hospitalisations. Mais des signes d'espoir subsistent. 208 personnes sont à ce jour considérées comme guéries. Marcus Loïka, à Bounia, pour la Deutsche Welle.
2: Et je rappelle que des essais cliniques portant sur deux traitements contre la souche Bundibio ont démarré hier à Bounia, la capitale provinciale de l'Ituri. Cette souche qui sévit actuellement en RDC n'a ni traitement ni vaccin homologué. D'ailleurs, vous pouvez lire ou bien écouter sur notre site internet DW Français l'interview réalisée avec le docteur Jean Kaseya, directeur général de l'Africa CDC, sur ces essais cliniques. En bref, cette alerte rouge lancée par le haut commissaire aux droits de l'homme, Volker Türk, avertit de la catastrophe en cours à Al Obeid, grande ville du Soudan assiégée par les paramilitaires. L'ONU redoute que les violences ne provoquent le déplacement de centaines de milliers de personnes.
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2: Il est 17h09 à Dakar. La conférence Eden Prize 2026 s'est tenue cette semaine à Dakar, donc au Sénégal. Un rendez-vous d'échange pour les acteurs nationaux et internationaux de l'éducation. Pour le Sénégal, cette rencontre est l'occasion de mettre en valeur son modèle d'enseignement dans les langues nationales. C'est ce que nous explique notre correspondant sur place, Seiko Seydi.
10: Moustapha Mamba Guirassy, ministre de l'Éducation nationale du Sénégal, est fier du modèle harmonisé d'enseignement bilingue, le MOEPS, lancé en 2019 au Sénégal. Le nouveau gouvernement entend aujourd'hui en faire un modèle de performance.
11: Les langues nationales sont extrêmement importantes. Elles permettent d'assurer donc une meilleure performance scolaire pour les enfants, mais aussi elles favorisent l'inclusion. Donne accès et la possibilité à toute personne, tout Sénégalais ou tout Africain, de participer à l'effort de développement.
10: Selon les chiffres officiels, 8 langues ont déjà été intégrées au programme. Mais les obstacles demeurent. Mor Diakhaté, directeur exécutif de l'ONG Alphabétisé pour un développement durable, plaide pour une meilleure sensibilisation des parents et des familles.
12: Également, le choix des langues dans chaque localité, la formation des enseignants dans les langues, les supports médiatiques qui doivent suivre. Donc, il y a tous ces défis-là qu'il faut prendre en compte. Pour la diversification des langues également, il y a un travail de communication à faire pour que les parents ne pensent pas qu'on est en train d'apprendre les enfants à une autre langue.
10: Au-delà de l'apprentissage, Albert Nsingiomba, directeur de l'Association pour la recherche et l'éducation pour le développement, ARED, insiste sur la nécessité d'outiller les élèves pour innover.
13: Si nous investissons avec les langues justement dans l'enseignement fondamental, donner surtout aux jeunes, pas seulement apprendre à lire et à écrire, mais avoir des connaissances liées, des connaissances d'ordre social, émotionnel, c'est très important. Parce que qu'est-ce qu'on nous attend des marchés de travail? C'est la créativité, c'est l'innovation. Cela ne vient pas seulement parce que les gens savent lire et écrire. Il vient parce qu'ils ont déjà commencé à comprendre et intégrer la créativité et l'innovation.
10: Au Sénégal, l'enseignement se fait majoritairement en français. Dans les universités, les départements de langue tentent d'intégrer les langues nationales. L'État veut désormais les introduire dès l'école élémentaire pour permettre aux jeunes de mieux maîtriser leur langue et par extension, leur culture. C'est aussi dit à Dakar, on a de tout.
2: L'actualité en bref, le Haut Commissariat des Nations Unies pour les réfugiés, le HCR, alerte sur une forte aggravation des violences dans le bassin du lac Tchad, une région partagée entre le Nigeria, le Cameroun, le Niger et le Tchad. Selon l'agence onusienne, plus de 5700 personnes ont été tuées entre septembre 2025 et mai 2026 dans près de 1800 incidents sécuritaires liés aux activités du groupe djihadiste Boko Haram et islamique en Afrique de l'Ouest. En bref, toujours les États-Unis réduisent leur présence militaire au Nigeria. Selon le commandement américain pour l'Afrique, l'AFRICOM, la majorité des quelques 200 militaires déployés pour l'opération conjointe menée en main contre les groupes djihadistes dans le nord-est du pays ont quitté donc le Nigeria. Washington assure toutefois maintenir son soutien à Abuja à travers le partage de renseignements et l'assistance technique.
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2: Une nouvelle bataille judiciaire s'ouvre autour des expulsions de migrants des États-Unis vers l'Afrique de l'Ouest. Des avocats représentant les personnes expulsées vers les États-Unis, vers le Ghana, ont porté plainte contre le Ghana devant la Cour de justice de la CEDEAO après le transfert controversé de plusieurs personnes dont certaines ont été envoyées au Togo sans base légale. Les défenseurs des droits de l'homme espère que ce recours pourra protéger tous les autres migrants qui se trouvent dans une situation similaire. Les précisions de Yasmina Ouili.
14: En dépit de leur statut de demandeur d'asile et de la protection juridique dont ils bénéficiaient, 27 citoyens de pays de l'Afrique de l'Ouest ont été expulsés des États-Unis vers le Ghana, puis renvoyés dans leur pays d'origine, notamment au Togo, en septembre dernier. La coalition juridique à l'origine du recours estime que le Ghana a enfreint le droit national et régional en facilitant les renvois vers des pays dangereux. Selon Nana Araba Planche, avocate associée chez Merton & Everett, ces actions du Ghana violent plusieurs instruments.
15: Ces demandeurs avaient une peur crédible de retourner dans leur pays d'origine parce qu'ils disaient qu'ils faisaient face à de la persécution, non seulement de la part du gouvernement, mais dans certains cas, de la part de la police locale ou même de la police en général. Donc, ce procès fait partie de notre revendication, selon laquelle les actions du Ghana violent plusieurs instruments internationaux, y compris la Convention contre la torture et plusieurs lois et ressources internationales, entre autres.
14: Aucune des 27 personnes représentées dans le cadre de cette action en justice ne se trouve encore au Ghana. Beaucoup se cachent dans leur pays d'origine ou se sont enfuis vers des pays tiers où elles vivent dans l'incertitude. Une situation déplorable selon Julien Oussou, membre du réseau ouest-africain pour l'édification de la paix, qui pense que c'est le moment de se saisir de cette question à travers un mécanisme transfrontalier.
16: Il faut voir cette plainte comme un procès pour l'avenir de toute la région ouest-africaine. J'espère que les juges de la communauté vont statuer avec la plus grande fermeté, la plus grande célérité sur ce dossier pour stopper ce précédent et qui est dangereux pour la région. Cette décision, elle est importante parce qu'elle va servir de levier pour déclencher beaucoup d'autres initiatives.
14: Depuis septembre, au moins 60 migrants ont été expulsés vers le Ghana. Accra n'accueille que des Africains de l'Ouest et la plainte demande au tribunal d'ordonner au Ghana de divulguer les termes de l'accord d'expulsion et de le résilier. Peu après son entrée en vigueur, les États-Unis ont levé les restrictions de visa imposées au Ghana.
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2: L'arbre à palabre qui s'invite aujourd'hui dans le débat politique sénégalais. Au Sénégal, l'Assemblée nationale a adopté lundi dernier, une proposition de loi controversée portant révision de la Constitution. Une initiative du groupe parlementaire PASTEF de l'ancien Premier ministre Ousmane Sonko. Georges Ibrahim Tounkara et ses invités en parlent dans cet extrait de l'arbre à palabre. Bonne écoute.
17: La Constitution n'appartient pas à Bassirou Diomaye Diakhar Faye. Il ne faut pas prendre le texte, regarder article par article et dire que non, je ne veux plus déclarer mon patrimoine à la sortie. Non, je veux être président de parti. Sur des engagements pris dans un dialogue politique, pris par le parti politique depuis plus de 10 ans, des engagements que nous avons portés auprès du peuple sénégalais.
18: Au Sénégal, la scène politique est en ébullition. L'Assemblée nationale a adopté le 29 juin dernier une réforme constitutionnelle majeure, mais vivement contestée, portée par le camp d'Ousmane Sonko. Ce texte ambitionne de rééquilibrer les pouvoirs entre l'exécutif, le législatif et le judiciaire. Il prévoit notamment de limiter le rôle politique du président de la République et de renforcer celui du Premier ministre. Parmi les mesures phares, le président de la République ne pourra plus diriger un parti politique ou une coalition. Autre nouveauté, le programme de gouvernement jusqu'ici exclusivement défini par le chef de l'État devra désormais être élaboré en concertation avec le Premier ministre. Un chef de gouvernement qui verra également ses prérogatives renforcées, notamment en matière de nomination aux emplois civils. Mais derrière cette réforme présentée comme une modernisation des institutions, les tensions sont vives, débats houleux, boycott de l'opposition et interrogations sur les véritables enjeux. Alors, que se joue-t-il réellement au Sénégal? On en parle tout de suite avec nos invités. Et avec moi, en ligne de Dakar, Maurice Soudiek Dion, professeur agrégé des sciences politiques à l'université Gaston Berger de Saint-Louis. Monsieur Soudiek Dion, bonjour.
19: Bonjour.
18: Également en ligne avec nous de Dakar, Ansoumana Sambou, membre du secrétariat national à la communication du PASTEF. Monsieur Sambou, bonjour.
19: Bonjour.
18: Nous sommes également en ligne avec Mohamedou Seck, secrétaire général de la Rencontre africaine de défense des droits de l'homme, la RADO. Monsieur Mohamedou Seck, bonjour.
20: Bonjour.
18: Professeur Maurice Soudiek Dion, on commence avec vous. Cette réforme en cours au Sénégal est présentée comme un rééquilibrage des pouvoirs. Est-ce vraiment le cas selon vous?
19: Je crois qu'il faut faire la part des choses. On a beaucoup parlé de l'hyperprésidentialisation du système politique sénégalais, mais il ne faudrait pas oublier que c'est cette hyperprésidentialisation qui a permis au Sénégal d'assurer sa stabilité politique de 1963 à aujourd'hui, c'est-à-dire sur 63 ans. Donc certes, il y a cette emprise du président de la République sur le jeu politique et sur les institutions, mais il ne faudrait pas, de mon point de vue, jeter le bébé avec l'eau du bain. Je crois qu'on va un peu trop loin en diminuant les pouvoirs du président de la République au profit d'un premier ministre qui n'est pas élu. Il ne faut pas oublier que le président de la République est élu au suffrage universel direct. Donc, vous lui demandez de définir la politique de la nation avec un premier ministre qu'il n'a pas encore nommé et peut-être qu'il ne connaît pas, parce que le président, lorsqu'il se présente devant les élections,

0: entre l'exécutif et le législatif, parce que l'Assemblée nationale aura la prérogative de voter plusieurs motions de censure pendant, et le président de la République n'aura que la possibilité, une seule et unique possibilité de dissoudre l'Assemblée nationale durant son mandat. Donc là, c'est une rupture d'égalité entre l'exécutif et le législatif. Et ce mécanisme de régime parlementaire qui a été introduit dans l'ordonnancement constitutionnel sénégalais était de nature à tempérer, à équilibrer les pouvoirs exécutifs et législatifs. Dès lors, cet équilibre-là est rompu au profit du pouvoir législatif.
1: On va voir hein, tout de suite la réaction au niveau du PASTEF avec Soumana Sambou. Monsieur Sambou, vous qui êtes membre de la communication du PASTEF, comment vous réagissez à ce que monsieur le professeur Soudiak vient de dire qui émet des inquiétudes tout de même?
2: Il faudra rappeler à mon très cher professeur que j'admire beaucoup que ces réformes-là sont non seulement une émanation du dialogue national, du dialogue politique organisé par le président de la République lui-même en 2024. Autre élément également, c'est qu'il y a eu des concertations sur les assises de la justice et qui ont émis des recommandations. Pas un seul segment de la société sénégalaise, y compris même les traditionalistes, qui a été laissé en rade. Tout le monde a participé.
1: Monsieur Sambou, pour vous résumer, vous voulez dire que ce n'est pas une initiative solitaire hein, de
2: Ce n'est
1: l'Assemblée
2: pas une
1: nationale. Toutes les
2: initiative
1: forces ont
2: solitaire.
1: été associées à cela. Mais il y a quand même des inquiétudes. Hein. Le professeur Soudiak le disait, et certains Sénégalais le disent aussi, certains hommes politiques. On veut dépouiller le président de la République au profit de l'Assemblée nationale et du Premier ministre.
2: Le président de la République ne l'a jamais dit, premièrement. Deuxièmement, quels sont les amendements émis par le président de la République en commission à travers son ministre de la Justice? Les amendements concernent particulièrement le refus catégorique de déclarer le patrimoine après l'exercice du pouvoir. L'autre élément également, c'est de dire que le président de la République peut effectivement rester président du parti. Pour le rappeler, le président actuel de la République n'a jamais été un président de parti, ne l'est pas jusqu'au moment où nous parlons. Quand on dit que la politique de la nation doit être définie par le président de la République en concertation, mais évidemment, on essaie juste de légaliser ou de formaliser. Mais tout le monde sait que aucun gouvernement n'a été mis en place, aucune politique n'a été mise en place, déroulée au Sénégal, sans évidemment le concours du Premier ministre, qui est, par définition en tout cas, l'individu, en tout cas la personne de confiance du président de la République. Quelle que soit la réforme que nous ferons, c'est le président de la République qui maintient sa domination sur son premier ministre qu'il a lui-même choisi, qu'on ne lui a pas proposé.
1: Avant de donner la parole à M. Mouamadou Seck, je reviens à vous rapidement, M. Sambou. Alors, on dit que cette réforme, il y a certains qui le disent, hein, certains de vos adversaires qui disent que cette réforme est taillée sur mesure pour Ousmane Sonko. Ils disent que il a fallu attendre que Ousmane Sonko ne soit plus, M. Sonko ne soit plus à la primature pour qu'il engage tout cela maintenant. Pourquoi son prédécesseur ne l'a pas fait quand il est, voilà, son prédécesseur à l'Assemblée nationale? Non, il ne l'a pas fait. Il a fallu que M. Sonko ne soit plus à la primature pour qu'on engage tout cela maintenant.
2: Très bonne question. Quand nous étions au niveau de l'exécutif, à travers Ousmane Sonko et son ministre, et les ministres de PASTEF et son gouvernement, nous étions en phase avec le président de la République. D'habitude, au Sénégal, c'est traditionnellement ce qui se fait. Et c'est la raison pour laquelle, par courtoisie, même pour la loi sur le durcissement des articles du Code pénal concernant les actes contre nature, Ousmane Sonko avait arraché le projet des mains des députés pour le porter lui-même, à défaut que le président le porte. C'est ce qui s'est passé. Jusqu'à ce qu'on acte, évidemment, la séparation du point de vue politique et doctrinal des deux camps, ce qui fait que aujourd'hui, ça ne change pas les choses, puisque Ousmane Sonko n'est plus Premier ministre. Donc si on renforce les pouvoirs d'un Premier ministre, comme vous le prétendez, mais c'est au profit de qui? C'est pas au profit, en tout cas, d'Ousmane Sonko.
1: Mais le pouvoir aussi du Parlement, le pouvoir du Parlement aussi est renforcé.
2: Le pouvoir du Parlement n'a jamais changé, malheureusement, puisque en réalité, nous avions un pouvoir législatif subordonné, assujetti au pouvoir exécutif. Je pense que le professeur John l'a rappelé tout à l'heure.
1: Ok, c'est bien compris. Monsieur Mouhamadou Seck, secrétaire général de la Rencontre africaine de défense des droits de l'homme, c'est votre première réaction maintenant à tout ce que vous venez d'entendre de la part du professeur John et surtout de monsieur Soumana Sambou du PASTEF.
3: Comme Maurice l'a dit, depuis l'indépendance, on a connu toujours un hyper-présidentialisme que d'aucuns fustigeaient. Jusque-là, le président de la République concentrait dans ses mains tous les pouvoirs. Donc,

0: Aujourd'hui, la situation politique nous a créé une situation où un président de la République a été élu avec un pourcentage assez confortable et qu'à côté, un parti politique plus tard donc a élu 130 députés sur 165.
1: Vous avez des réserves sur certaines réformes en cours?
0: Pour ce qui est des réformes en cours, moi, la seule chose que je rejette, c'est au niveau des incompatibilités. Le président de la République ne peut plus être chef du parti, là je suis d'accord. Les ministres ne peuvent plus être maire ou président du conseil départemental, là je suis d'accord.
1: La déclaration du patrimoine.
0: Je suis d'accord, il faut le faire à l'entrée et à la sortie.

Je rappelle que l'intégralité du débat Alba Palab, c'est ce samedi dans notre édition de 7h en temps universel. Une émission que vous pouvez également retrouver sur notre site internet DW Français. Voilà, c'est tout pour DW Soir. Merci de l'avoir suivi. Je vous souhaite de passer une excellente soirée. Au revoir.